0: 美好的事物总是没有目的地，飞升的烟火，夏日的流萤，以及那首缓缓流淌的旋律。
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0: 金鹰九五五，氧气音乐时间，在音乐里，没有目的地。
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